Bonsoir, bienvenue à l'écoute de Bon Sommecaille, votre programme hebdomadaire en français sur les ondes Faux CRM. Je m'appelle Monique, je vous invite à passer une heure en ma compagnie. Ce soir, mardi le 21 juillet, la fête nationale belge. Pour l'occasion, ce soir, je vais vous parler du bruxellois, le dialecte unique né à Bruxelles. J'ai le plaisir de vous informer que ce programme est subventionné par le gouvernement fédéral par l'intermédiaire de la Fondation de radiodiffusion communautaire. 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Comme ce soir, c'est la fête nationale belge, tous les artistes que je vais vous proposer sont belges. 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Commençons notre programme spécial Belgique avec Plastic Bertrand et Sa Plane pour moi, Lou and the Hollywood Bananas, Kingston, Kingston et Leo, plus Je t'embrasse.

Ma croche, un nom gentil. La gosette, une pâtisserie. Le bruxellois, aussi écrit bruxellaire, est né à Bruxelles au XIXe siècle. Par contre, il s'est plus largement répandu dans la capitale un peu plus tard, au courant du XXe siècle, par la fusion du brabançon, parlé germano-néerlandais utilisé à l'époque et du français imposé durant l'occupation française de 1792 à 1814. Il fut même reconnu comme seule langue officielle après l'indépendance du pays en 1831. Regorgeant d'expressions typiques et de variantes, le bruxellois est fascinant de par son abondance de syntaxe germanique épousant les racines du parler français. Voici tout ce que vous devez savoir sur ce dialecte de la capitale belge. Quand se proclame l'indépendance de la Belgique en 1830, la plupart des Belges parlent encore des patois flamands et wallons, dont le brabançon. Le français, bien sûr, qu'il vient d'être élu seule langue officielle du pays, n'est parlé que par une partie de la noblesse, de la bourgeoisie et de la population ayant atteint l'enseignement secondaire. L'enseignement obligatoire du français pour tous les élèves de 6 à 14 ans s'impose dès 1914, avec l'arrivée à Bruxelles d'habitants de la classe moyenne francophone du sud du pays, un changement survient. Dès lors, le français se diffuse parmi les classes populaires. Puis, l'ex-Brabançon et ses racines germano-néerlandaises se mêlent au français pour donner naissance au parler bruxellois. Bien qu'il soit né en Italie, Salvatore Adamo est devenu récemment un citoyen belge. Le voici avec un de ses grands succès, Petit Bonheur, suivi de Angèle et Roméo Elvis, Tout oublié, et Jonathan Serrada, Je voulais te dire que je t'attends.

Le Bruxellois arrive rapidement à se faire une place dans la culture. Un type d'humour exagéré et un art de vivre né à travers le Bruxellois sont clairement identifiables chez Fonson et Wicheler avec leurs pièces de théâtre Le mariage de Mademoiselle Böhlemans de 1910, mais aussi chez Danzwick et Van Staller avec Bossemans et Coppenole en 1838. Hergé lui-même en faisait un usage régulier dans ses bandes dessinées Tintin et Quick et Flupke, et même Jacques Brel y faisait allusion dans sa chanson Bruxelles. Mais alors, le bruxellois est-il encore utilisé de nos jours? Hélas, non. Comme vous devez déjà le savoir, la grande majorité des bruxellois est à présent totalement passée au français. Néanmoins, quelques mots sont restés et semblent encore usités. Pensons entre autres à un babeler, bavard, un ziverer, raconteur d'histoire, un brol, bazar, désordre, un dickeneck, prétentieux, un pay, l'équivalent de mec, et la fameuse drache, pluie torrentielle, aussi employée par les Français du nord de la France. Si c'est pas un sacré brol, tout ça. Voici deux artistes belges nés en Italie. Frédéric François avec Je t'aime à l'italienne, Claude Barzotti, le Rital, et Annie Cordy, l'éternelle optimiste, née à Bruxelles avec Ça ira mieux demain. Vous avez écouté? Bonsoir, Macaï. Wow.

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1: Les Bruxellaires aiment les belgicismes autant que les frites une fois, surtout à Bruxelles. Voici quelques belgicismes dont les Bruxellois raffolent, mais il en reste beaucoup d'autres. Si le français n'est pas votre langue maternelle, il y a forcément quelques mots ou formulations de phrases des Bruxellois qui peuvent vous étonner. Dérivés du dialecte bruxellois et des néologismes belges plus généralement, ces mots font pourtant partie intégrante du phrasé bruxellois. Commençons avec « à tantôt ». À tout à l'heure, je reviens dans une heure, à tantôt. Sonnez, appelez au téléphone, je vais lui sonner. La drache, la pluie, oh non, il drache encore. Un divan, un canapé, viens t'asseoir dans le divan. Caillant, très froid, il fait vraiment caillant aujourd'hui. Chipoter, manipuler ou interagir avec quelque chose, mais à quoi tu chipotes encore? Un baraki, une personne qui n'a pas d'allure. Quel baraki! Une tirette, fermeture éclair, il fait caillant, ferme ta tirette. Du papier collant, de l'adhésif, utilise du papier collant pour réparer la feuille. Une crolle, une boucle, avec la pluie, mes cheveux font des crolles. Avoir dur, éprouver des difficultés, j'ai eu dur à trouver la bonne adresse. Un quistax, voiturette mécanique à pédale que l'on loue généralement à la côte belge. Allons faire du quistax sur la digue. Une bande de circulation, une voie routière, ralentissement sur les deux bandes de circulation. Carrousel, manège de la fête foraine. Maman, je veux aller sur le carrousel. Toquer à la porte, frapper à la porte. Va voir à la porte, je crois que quelqu'un a toqué. Ramassette, pelle pour les poussières accompagnée de sa petite brosse. Va chercher la ramassette. Tirer son plan, se débrouiller. S'il ne vient pas avec nous, qu'il tire son plan. Et finalement, des slashes, des tongs. Tu n'aurais pas vu mes slashes? Retour à la musique avec Elena et Nouveau Cœur, Axel Red, Sensualité et Jacques Brel, Bruxelles.

Avant de vous quitter, je voudrais souhaiter une très bonne fête nationale aux auditeurs belges et je vous invite à me joindre à nouveau mardi prochain pour notre édition de Bonsoir Mekaï, dans laquelle je m'étendrai un peu sur les expressions belges. En effet, il y en a beaucoup. Before I leave you, I'd like to wish the Belgian listeners a very happy National Day and I invite you to join me again next Tuesday at 6 for another edition of Bonsoir Mekaï, in which I will talk even more about Belgian expressions. Stay tuned, because at 7 o'clock we have Radio Filipino. Pour conclure ce programme spécial Belgique, Bruxelles, voici Marc Arian avec numéro 1 au Hit Parade et Pierre Rapsat ensemble. À mardi, bonsoir Mekaï.